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1: 没有钱，
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